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0: Vous aimez la musique?
1: Ça dépend quelle musique, oui.
0: Ça, c'est sûr. Parce que moi, je me suis tapé tout Bach, tout Beethoven, tout Mozart, tout Schubert, tout Debussy, tout Ravel. C'est pour ça que je traîne dans les rues, c'est pour échapper à la musique.

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0: Vous aviez pas tout à fait pigé le truc.
1: J'ai pigé, si, c'est... Le ghetto, la gentrification, etc.
0: Les artistes gentrifient le ghetto. Qui l'a créé, d'après vous? La ville. Elle isole une communauté et attend qu'elle crève. Ensuite, elle fait venir des promoteurs et elle dit « Hey, vous, les artistes, vous, les bobos, vous, les blancs, de préférence ou uniquement, s'il vous plaît, emménagez dans le ghetto, c'est pas cher. Et si vous tenez le coup quelques années, on vous ouvrira un supermarché bio. »

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Il y a une expression américaine en anglais qui dit « Rock and roll is dead ». Ce qui veut dire « Le rock and roll est mort ». Mais c'est pas vrai. Le rock and roll n'est pas mort pour ceux qui sont rock et qui sont pas morts. Tu comprends ?

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0: On a fait des heures d'hélico. Si ça se trouve, c'est même plus le Vietnam, ce bled.
1: Fuck, ça craint. On serait plus au Vietnam.
0: Ah, plutôt au Myanmar ou au Laos.
1: Oh, c'est quoi ça, au Laos?
0: C'est le triangle d'or.
2: Oh putain, on est grillé. On est grillé, j'ai vu ça un jour à la télé. Que ce soit des bateaux, des hélicoptères ou des ovnis, tout ce qui rentre se volatilise.
3: Alors oui, c'est les Bermudes dont tu causes, abruti. C'est le triangle d'or qu'on voit là.
4: Eh ben ouais.
0: Le carrefour des drogues dures du monde entier.
1: On sait que t'as appris ça.
0: C'était vachement longuet l'avion pour venir, j'ai lu des magazines.

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On a eu le régime féodal ou régime de souveraineté dans lequel, effectivement, les seigneurs avaient un droit de vie ou de mort sur leur sujet, mais en même temps, ne contrôlaient pas la vie quotidienne des paysans. Puis ensuite, on passe au régime disciplinaire avec toute son analyse sur les milieux fermés, usines, hôpital, prison, etc. Et dans ces régimes-là, comment on oblige les gens, dans un espace donné et dans un temps donné, à faire des choses, c'est-à-dire ce qu'il appelle l'anatomo-politique. Puis après, Deleuze arrive, prolonge Foucault et dit, bah oui, on rentre dans le régime de contrôle avec, et ce contrôle se définissant aujourd'hui grâce au numérique, à ce que j'appelle moi le régime de la trace, tu vois. Donc quand tu suis cette ligne-là, tu te dis c'est quoi la prochaine étape, vers où on va, et tu te rends compte qu'au bout de l'étape de la société de trace, t'as quelque chose qui serait un régime d'auto-aliénation, moi j'appelle ça, ou d'auto-addiction.

0: Aujourd'hui, une vie nouvelle commence pour toi. Une vie d'où sont exclues les angoisses, la solitude, une vie pleine de couleurs, dans un monde féerique et euphorisant. Une vie comme jamais tu n'en as.
1: Qui es-tu ?
0: Je suis celui que tu attendais. À partir d'aujourd'hui, ta vie va prendre une nouvelle dimension. Et tout ce que tu as à faire, c'est regarder la lumière, te laisser transporter par elle. Alors j'ai une proposition à te faire. Je te laisserai voir ma lumière si tu m'emmènes en balade. D'ailleurs, tu n'auras plus à te soucier de rien. Dorénavant, c'est moi qui pense. Fais-moi confiance, Brian. Tu peux me croire.

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0: Et toutes ces pannes dans le même secteur.
1: Mais moi, j'y étais dans le coin ce matin. On l'a pas arrêté.
0: Arrêté qui?
1: Mais le saboteur.
0: Mais quel saboteur? Tu m'as rien dit.
1: Bon, ben, j'ai continué ma tournée. Puis quoi, la police est sur le coup.
0: Un sabotage? Et toutes ces pannes dans le même secteur.

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À la moindre résistance, au premier mot de plainte, être réprimé, vilipendé, vexé, traqué, houspillé, assommé, désarmé, garrotté, emprisonné, fusillé, mitraillé, jugé, condamné, déporté, sacrifié, vendu, trahi. Et pour comble, car oui, berné, joué, outragé.

Maintenant, quelques messages personnels. Le céphalopode a le cerveau sur les pieds. L'hypode tient sa vie sur l'oreille. Le numérique, c'est bien. Théo et Léa peuvent faire des crottes en trois dimensions et les télécharger à l'infini. Plus de travail pour les dentistes. Les poules ont mal aux dents. Mourir, c'est polluer un peu. Le bonheur existe. Bernard dit que ce n'est pas une raison pour être heureux. Tous les chiens cherchent laisse à leur goût. Tous les chiens mènent à l'homme. Pour l'instant, c'est tout. 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

Je le dis tout de suite pour le gouvernement, ce texte est un excellent texte visant à améliorer la coordination des forces de sécurité. Je voudrais d'abord dire de la manière la plus claire à la représentation nationale qu'il n'a jamais été, qu'il n'est pas, qu'il ne sera pas dans les intentions du gouvernement de porter jamais en quoi que ce soit atteinte à la liberté de la presse, à la liberté d'expression et au fondement de la loi de 1881.

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Allez, c'est parti! Paulet le ratiplan. Et coupez-le en gros morceaux. Ajoutez un peu de sel. Ajoutez un peu de sel. Un peu de sel. Un peu de sel. Laissez mariner le radis au moins 10 minutes.

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mais je pense que Apple, Facebook, Google, Amazon ont beaucoup plus et beaucoup plus intensément modifié la façon dont on vit, c'est-à-dire anthropologiquement la façon dont l'être humain vit aujourd'hui, que n'importe quelle élection depuis 25 ans.

drôle. Tu crois que je t'ai pas vu te garer stylalousé avec ton putain de Touran de 7 places le long du chemin direction de Cuc ? Plaque minéralogique 33, rien que ça. Bravo, tu te fais passer pour un dorifort. Mais avec moi ça prend pas, j'aime autant te dire que c'est mort. Je sais d'où tu viens, espèce de malin.

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Le seul responsable de cette affaire, c'est moi. Et moi seul. Je vais vous dire pourquoi. Parce que celui qui a fait confiance à Alexandre Benalla, c'est moi, le président de la République. S'ils veulent un responsable, il est devant vous. Qu'ils viennent le chercher. Et ce responsable, il répond au peuple français et au peuple souverain.

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0: Comment ça, ils le font pas en triple?
1: Ah et non, ils ne le font plus. Mais par contre, on pourrait mettre un 50-34.
0: Un 50-34?
1: Oui, la carte 7 arrière. Elle va de 12 au 26.
0: Ah, il y a un 26 à l'arrière. Oui. Et ça fait quoi en développement un 34-26?
1: Pas beaucoup.
0: Mais je voudrais comparer avec celui que j'ai actuellement.
1: Et vous avez quoi?
0: Un 32-24.
1: Ah là, ça développe plus.
0: Le 32-24?
1: Ah oui.

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jamais, Rocky s'est révélé un très grand champion.

0: s'entend bien.
1: Oui. Hein?
0: On n'a rien à se dire, mais on s'entend bien.
1: Voilà.
0: C'est peut-être ta moustache qui me plaît.
1: Je crois que c'est ça, oui.
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0: Ça fait longtemps que tu bosses là-dedans?
1: Non, mais mon père et mon grand-père étaient de très bons clowns, moi c'est la première fois.
0: Bon, le principal c'est de commencer. T'as déjà fait rire des gosses?
1: Non.
0: Non?
1: Non.
0: Ah bon, ben, ça veut rien dire, ils sont pas non plus obligés de rire aux éclats. Toi, ton humour, il est peut-être du genre
1: non,
0: subtil.
1: Non, non, non, c'est pas ça. Je veux seulement être un clown triste, je sais pas être drôle.
0: Bon, ben si tu le dis. En tout cas, tu le fais à merveille.
1: Vous trouvez?
0: Tu es triste. On ne peut pas être plus triste.

0: Vous avez déjà fait du bateau?
1: Quel genre?
0: Genre qui va sur l'eau.
1: Ah, j'ai ramé, ouais. J'ai même passé ma vie à ça.
0: Je parle d'un grand bateau.
1: J'aurais bien aimé, pourquoi?
0: Vous savez ce que c'est, l'étalingure?
1: Les quoi? Non, pas du tout.
0: Étalingure, singulier féminin. C'est accrocher une chaîne à une ancre.
1: Vous comptez vous engager dans la marine?
0: Non.
1: Dommage.

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1: Un cheval, c'est stupide. Ça bouffe et ça chie. C'est tout ce que ça fait. C'est d'une bêtise. Tout ça est d'une bêtise. Enfin, c'est ridicule.

nous essayons de, comme disent souvent les gens de gauche, résister, je déteste ce mot. Il ne faut pas résister, il faut inventer. Résister, ça veut dire qu'on accepte la domination, on essaye de la limiter, mais il ne faut pas du tout accepter la domination. Il ne faut pas du tout simplement la limiter, il faut renverser la situation.

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1: Mais qui sont ces sorciers qui souffrent?

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0: qu'est-ce que le patient attend aujourd'hui, n'est-ce pas? Il attend bien évidemment qu'on soit à l'écoute de ses problèmes, et surtout une meilleure prestation des soins, même à un prix un petit peu plus élevé. Je crois que pour la santé, on ne compte pas.
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0: Question de culture générale. En 2004,
1: je quitte mon pays à 18 ans pour étudier aux États-Unis. Phénomène de la basse et moyenne troposphère, j'ajoute aux lignes épurées du modernisme une note de baroque. Adoptant rapidement mon radiateur en forme de fer à cheval, je commence par attaquer l'émail, puis progresse dans le tissu calcifié recouvrant la pulpe. Bien adapté à la vie aquatique, je possède des pattes postérieures palmées et une queue aplatie.
0: Instrument de prédilection de Narciso Yepes, pouvant être classique, folk ou électrique depuis 1920, je suis...

crises et provocations. Ils ont appuyé sur le bouton et déclenché la guerre des 16 ans. Les fêles, serres et les brouillards stagnants. Tout est perdu gris dans les jardins d'Éden. Nitrates, phosphates et gaz asphyxiants font planer sur la terre un silence de gêne.

0: Coucou les amis, ça mousse ? C'est Daytona Fever Sensation. Romain nous a envoyé une nouvelle émission conçue depuis la succursale Aiglon de DFS. Sur sa carte postale accompagnant sa playlist était écrit « Salut Man, tiens une émission sur le pessimisme francophone. » Bise, il a nommé celle-ci « Dystopie, Fever, Sensation ». Le message est clair. Enjoy, si je puis dire.
1: 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Le voisin avec son chien se sont arrêtés devant la façade. 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Ils n'ont pas l'air de me voir, ou bien ils font très bien semblant. Puis ils continuent comme ça leur promenade. 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

0: toi, mais bon, on survit. 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

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Il se débrouillait bien, l'aurait bien voulu continuer. Comme si la vie s'était posée sur lui en lui disant « Toi tu bouges pas, les trucs jolis, c'est pas pour toi ». 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

0: chef. Très bien, chef. À vos ordres, chef.
1: Le petit chef cherche à faire aux autres ce que lui-même fuyait par tous les moyens quand il était à leur place.

résulte des ordres, sans logique, improductif. Travailler sous les ordres d'un petit chef n'a rien d'instructif, à part si tu étudies ces trois matières. 1. La bêtise vicieuse. 2. La connerie génocidaire. Et 3. Le socle du malheur sur cette terre. L'humour du petit chef est lourd. Très lourd. Il transforme l'atmosphère d'un groupe en cimetière. Parano imagine ses propres vies.

camp de travail. L'État doit prendre en charge ceux qui n'ont jamais eu ou n'ont plus le droit de vivre dans l'État. Et l'État a le devoir de se servir de leurs forces tant qu'elles durent, pour le bien de l'État. Ils doivent être nourris, abrités et traités de telle sorte qu'on les utilise autant que possible, au moindre frais possible. Demandez autant de travail que possible aux jeunes et aux forts, dans les camps de concentration, ou à l'usine, ou au champ. Et donnez aussi peu que possible en vêtements ou en nourriture. Que meurent ceux qui ne peuvent pas travailler vite, ou s'ils ne veulent pas travailler, qu'on les pende et qu'on les laisse se balancer pour que les autres les voient. Heil Hitler.

c'est les vôtres. Oui, bah j'avais raison, vous aimez bien pédaler tout de même. Les pannes des quoi alors? Rien du tout? Mais vous foutez quoi avec tout ce merdier? J'avoue que j'ai beau chercher, j'ai pas la moindre idée du délire où se situe votre activité. Pardon?

des moldis tout à l'heure ou d'une petite IPA avant d'aller chez le tatoueur. Je m'inquiète un peu pour vous, les gars. Vous avez pas envie de convivialité, d'un truc un peu plus sympa? Comme par exemple mettre au mur des affichettes avec le menu de la semaine à la cantine. Tiens, toi là, avec les moustaches et le pull moche à épaulettes, t'as pas envie de savoir ce que tu vas manger avec les copains et les copines? Et puis le jeudi, il y a des frites, c'est un peu la fête. Mais si, il est bien ton pull, allez, fais pas la tête. Alors du coup, vous foutez quoi? À part bouffer des bobounes, pisser du thé et jouer à Candy Crush Saga? Allez, me dites pas que vous y jouez pas. Franchement, moi j'ai joué qu'une fois, et vous savez quoi? Y'a rien à faire, je peux pas. Je trouve le jeu à chier et les couleurs horribles. Ah ouais, ça me colle une putain de gerbe. Tiens, mais un peu comme toi.

suis maté un film.

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Et une fois dehors, j'ai l'impression qu'elle est toujours allumée. Je remonte les escaliers jusqu'à chez la voisine pour sauter de plus haut. Elle a cligné des yeux quand j'ai plongé.

0: Voilà. Question pour un champion. Bonne soirée à tous. Merci. Au revoir.
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Non mais dites donc, ça frise la démence. Alors je suis à la tête du plus puissant organisme d'information de tout le pays. Je règne sur l'empire de l'information immédiate, instantanée, universelle. J'ai 15 téléphones, 4 téléviseurs, des magnétophones, des bigophones, des tubophones, des duplex, des triplex, des multiplex, des satellites. Je peux savoir à la seconde ce qui se passe à Moscou, à Washington, à Hong Kong ou à Caracas, mais il me faut 12 heures pour apprendre qu'on sabote la télévision à côté d'ici, presque sous mes fenêtres.

0: n'a plus de télé maintenant?
1: Plus de télévision, vous non plus?
2: On gelait déjà.
0: Ah, c'est encore un coup du gérant, ça! Les collectifs!
3: C'est le plus le gérant!
0: Alors, monsieur le gérant, quoi?
4: Et moi aussi, je n'ai plus la télé! Allez chercher le réparateur, madame la concierge!

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Mais regardez-vous! Vous étiez les enfants de la commune et qu'est-ce que vous êtes devenus maintenant, hein? Un troupeau! On vous ordonne et vous obéissez! Faites quelque chose, moi je ne sais pas! Bétail pour bétail, vache pour vache, vous devriez apprendre à bronter l'herbe! Regardez, regardez votre usine, regardez-la bien! Il serait peut-être temps de vous apercevoir que ce n'est pas votre usine, mais votre prison! Écoutez-moi! Les hommes passent la moitié de leur vie à se forger des chaînes et l'autre moitié à se plaindre d'avoir à les porter. Mirabeau, et surtout ouvriers, rappelez-vous bien ceci, les patrons sont des gens comme vous. Ils n'ont qu'une seule tête, ils n'ont qu'un seul cul. Écoutez-moi, être gouverné, c'est être gardé à vue, inspecté, espionné, la Ligue guignol, dirigé, légiféré,

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Les gens, la ressource ultime. Pour certains, au fond, ils se ressemblent tous, c'est du pareil au même. Mais le colonel sait, lui, que les gens sont tous différents. Le colonel sait que les affaires, c'est les gens, et que les gens, c'est les affaires. Il travaille à faire de vos affaires, ses affaires. Parce que le colonel connaît les gens, il sait que vous exigez le plus puissant, le plus performant, le meilleur système de traitement de données de la planète, afin de saisir l'ordre des choses. Le colonel vous montrera comment fonctionnent les gens pour le plus grand bénéfice de votre entreprise. Le colonel sait parfaitement qu'il n'y a pas de gens à part.

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0: pas du genre qui rote, toi.
1: Je rote, mais quand ça m'arrive, je ne sais pas pourquoi j'ai la chance de mettre ta main devant ma bouche.
0: Oui, puis quand tu pètes, tu mets ta main devant ton cul.

La différence avec l'imaginaire du transhumain, qui est un imaginaire d'implantation à l'intérieur du corps, quoi. Tu vois, c'est l'étape ultime, c'est que la puce, elle est à l'intérieur, c'est que la technogreffe, elle est dans ton bras, c'est que les muscles, c'est des fibres élastiques qui te permettent de courir sans produire d'acide lactique, etc. Donc, si tu veux, il y a une espèce de fantasmatique, et qui est vachement intéressante, même en termes d'économie libidinale, de sexualité, etc., de pénétration de la technologie à l'intérieur de toi, tu vois. On n'est pas à cette étape-là, on est resté à une étape moins intrusive, juste avant, qui est le smartphone. Mais le smartphone, en réalité, il est extrêmement près de ton corps. C'est-à-dire, la technologie s'est rapprochée à un point impressionnant.

ce sont les machines qui, à travers les bureaux d'études des entreprises dirigées par les ingénieurs, en fait encapsulent le savoir-faire des ouvriers et soumettent les ouvriers au contrôle par la machine. Ce ne sont plus les ouvriers qui contrôlent les machines, ce sont les machines qui contrôlent les ouvriers, sachant que les ouvriers sont là pour faire ce que la machine n'arrive pas encore à faire.

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